0: T'as des séries clef qui parlent avec nous. Pourquoi est-ce que nous sommes dans la zone, man? Ah, au contraire, man. Lorraine ou là?
1: Bonsoir.
0: Bonsoir. Qui va bien que le roi parle là? Réfugié dans la zone, man. Attention.
2: Oh, we got the, oh my God, is it real? Oh, we got the, oh.